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Mesdames, mesdemoiselles et messieurs, bonjour. L'actualité de ce mardi 12 mai. Le président a rendu hommage aux infirmières et infirmiers pour leur compassion, leur dévouement et leur contribution essentielle au bien-être de la population seychelloise. Il a reconnu le rôle important qu'ils jouent non seulement dans le domaine de la santé, mais aussi dans l'éducation, le sport, l'armée et les services sociaux. En particulier face à des défis tels que les maladies chroniques, la santé mentale et la prise en charge des personnes âgées. Il a également salué les infirmières et infirmiers engagés dans la recherche, le leader.

leadership et les études avancées, ainsi que les jeunes aspirant à rejoindre cette profession. Le message a mis en avant l'engagement du gouvernement à soutenir les infirmières et infirmiers à travers des investissements dans le nouvel hôpital et l'élargissement des possibilités de formation. Au nom du gouvernement et du peuple séchellois, le président a exprimé sa sincère gratitude à l'ensemble des infirmières et infirmiers et les a encouragés à continuer de servir avec compassion, courage et humanité. À l'occasion de la Journée internationale des infirmières et infirmiers, le ministre de la Santé, le Dr Marvin Fani, a réaffirmé l'engagement de son ministère à soutenir le personnel infirmier à travers la formation, le perfectionnement professionnel, de meilleures conditions de travail et davantage d'opportunités, d'évolution vers des postes de direction. Le ministre Fani a fait cette déclaration à l'occasion de la journée internationale des infirmières et infirmiers aujourd'hui le 12 mai. Il a souligné le rôle essentiel des infirmières et infirmiers dans le sauvegarde des vies et le bien-être des familles et des communautés. Le ministre Fani a également exprimé sa gratitude envers tous les professionnels du secteur pour leur professionnalisme, leur résilience et leur compassion qui renforcent la confiance dans le système de santé national. Le bureau du président a décidé de lancer un audit indépendant sur des importations supposément facilitées via State House entre 2021 et 2025. Cette décision fait suite à des déclarations publiques du président Patrick Emini et aux réponses de l'ancien président Wavell Ramkalawan qui ont soulevé des contradictions et de nouvelles questions nécessitant des clarifications. L'audit couvrira toute la période 2021-2025 et examinera les documents d'importation, les données douanières, les procédures internes et toutes les transactions liées à ces opérations. Une fois terminé, les résultats et recommandations seront rendus publics. Une commission d'enquête a été instituée pour faire la lumière sur l'explosion survenue le 7 décembre 2023 dans la carrière de la Civil Construction Company Limited, CCCL, à Petit Paris. Elle est chargée d'examiner les causes de l'accident, les circonstances, le respect des normes légales et réglementaires, ainsi que les responsabilités éventuelles. La commission commence ses auditions dès aujourd'hui, le 12 mai, avec des séances publiques prévues pour recueillir témoignages et informations de toute personne concernée. Les auditions se tiendront ensuite à plusieurs autres dates, en mai, au Palais de justice, et toute personne disposant d'informations est encouragée à collaborer, notamment par email, téléphone ou présence directe. La commission garantit la confidentialité des témoignages et peut accorder des certificats d'immunité à ceux qui fournissent des informations complètes et véridiques. Et enfin, pour terminer, à l'étranger, plusieurs ministres du gouvernement britannique demandent à Sir Keir Starmer de fixer un calendrier pour sa démission, ce qui provoque des divisions au sein de la direction du gouvernement britannique. 6 conseillers ministériels, le niveau hiérarchique le plus bas du gouvernement, ont été remplacés par Ten Downing Street après avoir démissionné ou demandé à Sir Keir de fixer un calendrier pour son remplacement. Et le nombre de députés travaillistes demandant à Sir Keir de démissionner ou de fixer un calendrier pour sa démission avait atteint 72 aux premières heures de la journée. Dans un discours prononcé plus tôt, le Premier ministre a insisté sur le fait qu'il prouverait que les sceptiques avaient tort et qu'il ne démissionnerait pas. Il a admis que le gouvernement avait commis des erreurs, mais il a déclaré qu'il avait fait les bons choix politiques. Le Conseil des ministres se réunira officiellement dès

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0: chanson. 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
0: 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Bon, vraiment content que nous gagnions sa sens. 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
0: 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Quand on va aller, quand on va aller, c'est ok pour dire nous.
1: Ou l'autre semaine, on va aller.
0: Et encore quatre ans.
1: Et moi, je passe tellement vite. Non, tous les deux ans, en effet. Mais seulement, je pourrais tourner avant l'année finie. À cause, par exemple, je dis, je vais démarrer pour faire un show. Mm-hmm. Et je peux mettre quelque chose en place qui est capable de venir en réalité.
0: OK. All right. Continue à faire ça pour nous, Ben Ting.
1: Yes.
0: 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So, par exemple, il y a trouvé une fan. C'est vraiment apprécié. So, si vous vraiment apprécié Ben Ting, parlez aucun part. 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Ben Ting featuring Oeson. Ici, c'est Wally, non?
1: Mauricien, yes.
0: 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So, voilà, Benjamin, Ben Ting. Merci beaucoup pour passer un coup dans nos programmes.
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0: 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Jusqu'à l'heure, moi, j'ai un update après ma vote de Benjamin. 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Passez bonne nuit. Et aussi, qui nous a l'écoute, passez bonne nuit. Merci beaucoup pour avec nous. Nous, l'autre rendez-vous, mardi pour 5 points, l'autre, Partners in Rhyme. 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So, Ben Ting, si vous êtes là, là c'est maintenant que vous pouvez aller. Dimanche, vous allez couler coucher et vous interview. Et vous allez décider quelque chose dimanche. Donc, so, au revoir, bye bye, voilà, nous quittons avec Larissa Bantune, Ben Ting.
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Bonsoir, bonsoir, chers auditeurs, et bienvenue dans votre segment ici, et ça c'est Mieux Vivre. Aujourd'hui, nous allons parler sur un sujet très important. Nous allons parler sur les infirmières et leur rôle essentiel dans notre société. Et aussi, côté santé, avez-vous souvent le ventre gonflé après le repas?

vous ressentez un inconfort digestif, nous découvrirons ensemble quelques aliments privilégiés et quels éviter pour améliorer notre confort intestinal au quotidien. Alors, nous allons commencer avec cette chanson, et ça c'est Julio Iglesias, « Tu n'as pas changé ».

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0: Hier soir dans la cuisine, alors que je préparais le souper, mon fils est entré. Il m'a tendu un morceau de papier griffonné. J'ai essuyé mes mains sur mon tablier. Je l'ai lu et voici ce qu'il disait.
1: Avoir fait mon lit toute la semaine, 50 sous. Pour avoir été au commissariat, 20 sous. Pour avoir surveillé le bébé pendant que toi tu étais au commission, 15 sous. Pour avoir descendu la corbeille à papier, 5 sous. Pour avoir remonté la corbeille à papier, 10 sous. Pour avoir arrosé les fleurs sur le balcon, 25 sous. Total, 1 $ et 25 sous.
0: Je l'ai regardé. Il se tortillait en mâchant son crayon. Et une foule de souvenirs sont revenus à ma mémoire. Alors j'ai pris son crayon, j'ai retourné la feuille, et voilà ce que j'ai écrit.

Et ça, c'était la belle voix de Marie Laforêt avec Cadeau, une histoire qui nous fait réfléchir beaucoup. Et avec ça, nous allons maintenant passer aux infirmières. Alors, à l'occasion de la Journée internationale des infirmières et des 200 ans de la naissance de Florence Nightingale, Madame Monica Burkle rend hommage aux équipes soignantes et encourage les jeunes à choisir cette profession. Les années 2020 a aussi été déclarée comme année des infirmières et des sages-femmes par l'OMS. L'article rappelle le rôle essentiel des infirmières dans le système de la santé, notamment pendant la crise sanitaire. Florence Nightingale est reconnue comme la première infirmière hygiéniste grâce à des gestes simples comme le lavage des mains. Autrefois, les infirmières étaient surtout vues comme des femmes dévouées aux malades, sans véritablement information professionnelle. Le métier a été fortement influencé par la religion et basé sur la charité, le confort et l'accompagnement des patients. Au fil du XXe siècle, la profession infirmière est devenue plus reconnue et réglementée. Les infirmières ont reçu des informations officielles, des diplômes et davantage de responsabilités. Les progrès de la médecine, des technologies et des traitements ont renforcé leur rôle dans les hôpitaux. Le travail en équipe avec le médecin et d'autres professionnels de santé est devenu essentiel afin d'assurer une meilleure prise de charge des patients. Aujourd'hui, les infirmières jouent un rôle central dans le soin moderne. Elles participent à la coordination des traitements, à la qualité des soins et au soutien personnalisé des patients. Des recherches et d'études universitaires, les patients sont désormais considérés comme un partenaire actif dans ces soins, avec des choix et ses besoins au centre des décisions médicales. Pour commémorer les infirmières, nous allons écouter Fix You by Coldplay.

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Et ça, c'était Je suis dans la joie pour ce soir. Et définitivement, nous allons continuer de rester dans la joie. Alors, et pour ce moment-là, nous allons découvrir qu'est-ce qu'il faut savoir. D'abord, certains aliments peuvent provoquer des gaz comme les aliments trop gras, des boissons gazeuses, le chou, les haricots et encore le pain blanc. Certains aliments peuvent aggraver des problèmes.

tandis que d'autres peuvent aider à mieux digérer et à trouver un ventre plus léger. Dans quelques instants, nous découvrirons ensemble quel aliment privilégier pour améliorer notre confort intestinal au quotidien.

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Alors, pour commencer, pourquoi avons-nous des gaz ou des ballonnements? Le gaz et les ballonnements donnent une sensation de ventre gonflé et inconfortable. Elles peuvent être aussi causées par certains aliments, le stress, la constipation et des problèmes digestifs. Les gaz viennent souvent de l'air avalé en mangeant ou à des aliments qui fermentent dans l'intestin. Les aliments qui peuvent provoquer des ballonnements. Certains aliments sont plus difficiles à digérer et créent des gaz. Et c'est le cas avec les aliments gras et frites, le lait chez certaines personnes, des boissons gazeuses, des chewing-gums sans sucre, les choux-fleurs, les artichauts et sans oublier des haricots secs et les pois chiches et des céréales complètes en excès. Ces aliments peuvent ralentir la digestion et faire gonfler le ventre. Nous allons maintenant passer sur les aliments privilégiés. Pour avoir une meilleure digestion, il est conseillé de manger des légumes verts et tendres, des fruits mûrs comme la banane ou la poire, des viandes maigres comme le poulet, des yogourts, le riz, les pommes de terre et du quinoa. Il faut aussi privilégier une cuisson légère comme à la vapeur. Alors un conseil simple pour éviter le gaz. Mangez lentement, évitez les boissons gazeuses, buvez de la tisane digestive comme la menthe, la fenouil ou le thym. Plus important, limitez les aliments trop gras. Introduisez les fibres petit à petit dans votre aliment. Avec un aliment adapté, la digestion devient plus facile à votre ventre et le ventre reste plus léger. Et avec ça, nous allons écouter « J'ai tout mangé le chocolat ».

Et voilà, mes chers auditeurs, quelques conseils simples pour mieux vivre, bien sûr, digérer au quotidien, et les infirmières qui ont parcouru un long chemin. Alors, c'est avec ça que je vous dis, prenez soin de vous et à très bientôt pour un nouveau rendez-vous santé et bien-être sur votre radio préférée. Bye bye!

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1: On vous souhaite de passer une magnifique soirée. Toute la team de Paradise FM vous salue bien bas et cette équipe est très heureuse de vous tenir compagnie jusqu'à la fin de la soirée. C'est Musica de la Noche avec Jonathan Agatin et je suis hyper content à l'idée d'être là ce soir en studio pour cette magnifique soirée 100% latine et vous apprécierez cette émission. Et si vous écoutez cette émission pour la toute première fois, bienvenue à vous et cette émission vous est proposée uniquement sur les ondes de Paradise FM. Et pour démarrer, ce sont les musiques portugaises, oui, pour cette première demi-heure. Et pour cette deuxième demi-heure, il y aura aussi des musiques catalanes. Et ben tout ça, c'est pour votre pur bonheur ce soir. Le Portugal, c'est une destination touristique prisée offrant un mélange de plages dorées en Algarve. Et bien sûr, sans oublier les villes historiques comme Lisbonne et Porto, et sans oublier ses paysages sauvages. Idéal pour les road trips, le pays propose des sites inscrits au patrimoine mondial, une culture riche et un climat ensoleillé avec une période idéale de visite entre avril et octobre. Le Portugal se situe à l'extrême sud-ouest de l'Europe, sur la péninsule ibérique. Il est bordé au nord et à l'est par l'Espagne et au sud et à l'ouest par l'océan Atlantique. Et concernant la musique portugaise, elle est riche et diversifiée, mêlant tradition mélancolique et modernité pop. Elle est dominée par le fado, chant de l'âme, et de la saudade, mélancolie, mais aussi par la pamba, qu'on appelle pop festive, et une scène pop urbaine actuelle très écoutée. 40 ans de carrière pour cette chanteuse qu'on va écouter dans quelques instants. Sa notoriété devient internationale durant la période des années 50 et 70, mais ses liens assez troubles avec le régime du dictateur Antonio Oliveira Salazar lui valent un retrait de la scène pendant une dizaine d'années après la révolution de 1974. Au cours de sa carrière, elle chante majoritairement dans sa langue maternelle en portugais, mais aussi en espagnol, en italien, en anglais et en français, d'où le titre de son morceau « Aïe mourir pour toi ». Elle a eu l'occasion de se produire dans les plus grandes salles du monde, dont l'Olympia à Paris. Oui, c'est Amelia Rodriguez qu'on va écouter. Elle a eu une influence importante non seulement sur le fado, mais aussi sur toute la musique portugaise et la plupart des artistes de son pays. Oui, Amelia Rodriguez qu'on écoute tout de suite avec Fado Portugaise. Et sachez que le fado, c'est un chant traditionnel incarnant la saudade qu'on appelle mélancolie et c'est inscrit au patrimoine de l'UNESCO.

sur les ondes de Paradise FM, c'est Musica de la Noche sur votre radio. Très bonne soirée à vous. Compositeur de musique militante et folk, il était considéré comme l'un des artistes les plus influents du Portugal. Souvent censuré sous le régime, ses chansons étaient des symboles de résistance, de liberté et de passion pour le Portugal. C'était un célèbre chanteur et compositeur portugais, figure emblématique de la musique portugaise et de la résistance contre la dictature. Voici José Afonso avec Cantigas de Mayo. Et juste après, ce sera Balada do Outono, une autre chanson emblématique de José Afonso sur Paradise FM.

À la demande générale, voici Amelia Rodriguez avec le titre Fado, surnommée la reine du Fado. Elle a popularisé ce genre musical dans le monde entier et sachez que c'est une icône incontournable de la culture portugaise.

Elle a pris naissance au Mozambique d'un père portugais et d'une mère mozambicaine. À 3 ans, sa famille s'installe au Portugal. Élevée dans les vieux quartiers de Lisbonne, elle découvre des chanteurs de fado. Voici une citation de la chanteuse qu'on va écouter dans quelques secondes, Maritza. J'ai vécu dans un environnement typique de Lisbonne et j'ai toujours chanté le fado. Je sais ce qu'est le fado, c'est à travers lui que je me comprends. Le fado n'est pas limité, mais il doit être traité avec le plus grand soin. Voici Maritza sur Paradise FM avec un Melo de Mime.

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3: De la bonne musique portugaise sur les ondes de Paradise FM pour cette première demi-heure. Et merci à notre chère Maritza pour cette magnifique chanson. C'était Metal Day Mime sur Paradise FM. Et pour tout de suite, pour ces 30 prochaines minutes, place à la musique catalane, mesdames, mesdemoiselles et messieurs. Mais tout d'abord, la Catalogne, c'est une communauté autonome située au nord-est de l'Espagne avec Barcelone pour capitale, région de plus de 8 millions d'habitants. Elle est bordée par les Pyrénées et par la mer Méditerranée, se distinguant par sa langue, c'est-à-dire le catalan. La région est connue pour son histoire, pour sa culture distinctive, son économie dynamique et ses revendications d'autonomie politique. La musique catalane, c'est un mélange riche de traditions ancestrales et de modernité dynamique, ancrée dans l'identité culturelle de la Catalogne. Elle est dominée par la sardane, danse traditionnelle, la sonorité unique de la cobla et aussi par l'hymne national. À tout juste 20 ans, la soprano franco-catalane Lorane Oliva fait forte impression lors de l'édition de 2020 du célèbre concours Nuit Lyrique de Marmande, remportant le premier prix femme de la catégorie opéra, le premier prix du meilleur espoir ainsi que le deuxième prix en mélancolie française. Caro Nome, voici l'un des airs les plus célèbres de l'opéra Rigoletto. Ça date de 1851. Et c'est une aria de soprano chantée par le personnage de Gilda à l'acte 1. Écoutons la superbe voix de Lorane Oliva avec Caro Nome, cher nom.

0: Vous écoutez Paradise FM ce soir. Quelle magnifique reprise, quelle magnifique interprétation de Lauren Oliva. Et c'était Caro Nomé sur Paradise FM. Silvia Pérez Cruz, c'est une chanteuse et compositrice espagnole de renom, originaire de Catalogne, célèbre pour sa voix expressive et aussi pour son mélange unique de folk, jazz, flamenco et fado. Récompensée du Premio Nacional de Música en 2022, elle est une artiste acclamée pour ses albums solo et pour ses compositions cinématographiques. Curro Cucu Paloma, ça c'est la célèbre chanson mexicaine de style huapango, écrite par le compositeur Tomás Méndez en 1954. Elle est devenue un classique international de la musique latine, connue pour sa mélancolie et pour ses paroles poétiques sur le mal d'amour. Écoutons la reprise de Silvia Pérez Cruz, Curro Cucu Paloma.
1: Vale. Gracias.

Marina Rossell, chanteuse et compositrice espagnole majeure, figure emblématique de la chanson catalane moderne, Nova Cancho. Voici El Meteco.

C'était Marina Russell sur les ondes de Paradise FM. Merci d'écouter Musica de la Noche. Cette prochaine chanson raconte une histoire d'amour nostalgique et mélancolique située à la frontière entre l'Espagne et le Portugal, plus précisément entre Ayamonte en Espagne et Villarreal de Santo Antonio en Portugal. Cette chanson évoque la saudade et l'atmosphère des nuits de lune et de giroflées, mêlant les cultures andalouses et portugaises. On écoute une nouvelle fois Sylvia Perez sur Paradise FM.

C'est une figure de la communauté gitane et défenseur de la rumba catalane et gitane. Actif depuis l'enfance, Toni Patrak est connu pour ses titres festifs et aussi il est connu pour sa musique gitane authentique. Avec des chansons comme Yo te quiero más, vous avez Bailame Itana. Voici la rumba catalane de Toni Patrak. Et en passant, la rumba catalane, c'est un genre musical festif et dansant né au milieu du XXe siècle, principalement dans la communauté gitane de Barcelone. Elle est le résultat d'un métissage culturel unique mêlant des rythmes latinos à la tradition flamenca. On va se retrouver pour la deuxième partie d'émission dans pas trop longtemps sur les ondes de Paradise FM. Et sachez que le tango sera à l'honneur juste après. Gros bisous à toutes et à tous et restez toujours là, bien branchés, bien connectés. Paradise FM, c'est Musica de la Noche avec Jonathan.

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1: Excellente soirée à toutes et à tous. C'est la deuxième partie de votre émission Musica de la Noche. C'est toujours Jonathan Agatin à l'antenne avec vous et je compte sur vous pour savourer cette émission parce que c'est une émission très intéressante avec des musiques très intéressantes

à écouter, à savourer. Et je salue bien sûr les Seychelloises, les Seychellois qui sont très très fans de la musique latine. On nous écoute aussi hein, dans d'autres pays et tout ça grâce à notre application mobile et grâce à notre site web. Et vous nous écoutez également à travers d'autres réseaux numériques. Mais tout d'abord, le tango. Le tango, c'est une danse de couple et un genre musical passionné né à la fin du 19e siècle dans les quartiers populaires de Buenos Aires et de Montevideo, voilà, du côté de Rio de la Plata. Caractérisé par une étreinte étroite, l'improvisation et la marche, il est devenu une expression culturelle mondiale, mêlant des rythmes lents à une intensité émotionnelle dramatique. Le tango, c'est une danse de bal qui se danse à deux. C'est aujourd'hui une danse d'improvisation au sens où les pas ne sont pas fixés à l'avance pour être répétés séquentiellement, mais les deux partenaires marchent ensemble vers une direction impromptue à chaque instant. Un partenaire, traditionnellement l'homme, guide l'autre qui suit en laissant aller naturellement son poids dans la marche sans chercher à deviner les pas. Et depuis 2009, le tango est inscrit sur la liste représentative du patrimoine mondial immatériel de l'humanité. En 2021, les milongas ainsi que les festivals de tango sont inscrits à l'inventaire du patrimoine culturel immatériel en France. Voici Orchestra Romantica Milonguera. Bien sûr, c'est un célèbre orchestre de tango argentin moderne, très apprécié des danseurs pour son style rythmé, mélodique et dansable, parfaitement adapté aux milongas. Qu'on appelle bal de tango. Voici Con Magdalena sur Paradise FM. Musica de la noche. C'est avec Jonathan Agatin. Bienvenue à vous si vous nous rejoignez.

qui n'a pas son pareil, n'est-ce pas? Merci de passer la soirée avec nous. Sachez que le Nuevo Tango est un genre musical ayant émergé dans les années 60 en Argentine. Il est créé par Astor Piazzolla dans les années 60, qui a obtenu un succès mondial avec la composition Libertango dans les années 70. Ce terme désigne aussi un nouveau genre de danse issu du tango argentin classique ou traditionnel. Bonne soirée à toutes et à tous. Voici le Nuevo Tango.

Tango de Roxane, chanson emblématique du film Moulin Rouge qui date de 2001, réalisé par Baz Luhrmann. C'est une réinterprétation dramatique et passionnée de la chanson Roxane du groupe The Police qui date de 1978.

Le tango toujours à l'honneur ce soir sur Red Eyes FM pour cette deuxième partie d'émission. Voilà, mais pour la première demi-heure de cette deuxième partie d'émission, bien sûr, c'est le tango qui domine, n'est-ce pas? Voici Santa Maria, c'est le titre emblématique de Gotham Project, sorti en 2001 sur l'album La Revancha del Tango. Ce morceau mélange tango traditionnel et musique électronique, devenu un standard du new tango, avec bien sûr 150 millions d'écoutes. Oui, plus de 150 millions d'écoutes. C'est incroyable. Vive l'internet, vive la technologie. Voici Santa Maria.

La Comprasita, c'est l'un des tangos les plus célèbres et les plus joués au monde, souvent considéré comme l'hymne de ce genre musical. Voici la Comprasita sur votre radio. On va se retrouver dans quelques minutes pour la dernière partie de cette émission, Musica de la...

Oui, encore 30 dernières minutes à passer ensemble sur les ondes de Paradise FM. Bien le bonsoir, c'est Musica de la Noche avec Jonathan Agatin. Vous connaissez Celia Cruz? Oui, elle nous a quittés malheureusement en 2003. C'était une chanteuse cubaine emblématique surnommée la reine de la salsa. Avec sa voix puissante et ses tenues extravagantes, elle a marqué la musique latine, notamment avec le groupe La Sonora, Matancera et aussi des tubes comme La Vida es un Carnaval. Elle a enregistré plus de 70 albums. Voici Bamba Colora avec Celia Cruz sur Paradise FM.

de la Noche avec Jonathan Agatin. Elle est reconnue pour son énergie scénique intense et son influence durable sur la musique mexicaine et latine. Ana Gabriel, chanteuse et compositrice mexicaine légendaire. Surnommée la Lune d'Amérique, elle est une icône de la musique latine, célèbre pour sa voix puissante et son mélange de ballades romantiques, de rancheras et de pop. Voici Mi Talisman avec Ana Gabriel sur Paradise FM.

On va terminer Musica de la Noche avec la diva aux pieds nus. Oui, pourquoi la diva aux pieds nus? Pourquoi elle chantait la plupart du temps en pieds nus? Alors juste pour un signe de solidarité avec les pauvres, Cesaria Evora, c'était une chanteuse capverdienne emblématique, célèbre pour avoir popularisé la morna, une musique nostalgique de son pays, et elle a été révélée internationalement à l'âge de 51 ans avec le titre Saudade. Voilà, gros bisous à toutes et à tous. Je vous embrasse.

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